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Bonjour, bonjour, très heureux de vous retrouver sur Station B en cette rentrée 2026. L'inopiné, c'est maintenant en musique avec une rentrée en festival dans la Manche. Le festival Les Archants de Jazz à l'honneur aujourd'hui et en septembre dernier, en septembre 2025, Les Archants de Jazz à Port-Bail-sur-Mer, ça s'était terminé comme ça.

0: bravo prendre des risques.
1: Bravo de prendre des risques. C'était en septembre 2025 pour Bail-sur-Mer et le 29 août dernier, 2026, à Barneville-Carteret, les Archants de Jazz ont commencé comme ça.

0: Les Archants de Jazz, c'est un festival de jazz dans la Manche, sur la côte ouest du Cotentin, à Port-Bail-sur-Mer. Nous y serons avec Station B, avec Rémi, le week-end des 18, 19 et 20 septembre. 18, 19 et 20 septembre. Mais d'ores et déjà, les réservations pour la dizaine de concerts des Arches sont ouvertes sur le site de l'Office de tourisme de Port-Bail-sur-Mer. Les places sont comptées. On va en parler avec deux membres de l'organisation de ce festival, Thierry Larocque, pour la programmation, mais d'abord Jean-Luc Barbet, président de l'association qui organise ce jeune et très beau festival. Jean-Luc Barbet, bonjour.
1: Bonjour à vous.
0: Alors, vous ne nous accueillez pas à Port-Bail, mais juste à côté, Barneville-Carteret, mais c'est à Port-Bail qu'a lieu le festival Les Arches en Jazz.
1: Le festival a en effet bien lieu à Port-Bail. Cette année, pour la première fois, nous avons décidé de faire une déambulation musicale festive à Carteret. Ceci pour montrer aussi à nos nombreux mécènes, il y en a à Carteret, que nous pouvions les remercier dans une certaine mesure.
0: C'est un jeune festival.
1: Nous en sommes à la 6e édition, donc c'est un assez jeune festival.
0: J'ai envie de le dire dès maintenant, c'est pas un festival qui est cher.
1: Non, les places sont soit gratuites, donc c'est vraiment pas cher, soit à 12 euros. Donc c'est effectivement très accessible. Nous nous sommes surtout ennuyés par la limitation de notre jauge, puisque nous avons une salle qui ne peut contenir que 130 spectateurs.
0: Oui, mais vous avez plusieurs salles pour les Archants de Jazz.
1: Alors, on a plusieurs salles, mais la salle principale ne contient que 130 personnes. Sinon, nous allons à l'église, la chapelle de Denville-Plage, où il n'y a guère plus de place.
0: Donc c'est vite plein. Est-ce que là, c'est déjà plein ou pas?
1: Alors non, les locations viennent de commencer, donc il est encore trop tôt pour le dire. Mais les deux précédentes années, nous avons fait le plein.
0: Et j'ai envie de dire, alors les Archants de Jazz, j'aime bien expliquer pourquoi vous vous appelez comme ça en fait. Alors, c'est pas parce que c'est difficile à prononcer, les Archants de Jazz, mais parce qu'il y a les Arches de Port-Bail, quoi.
1: Voilà, il y a le célèbre pont des 13 Arches de Port-Bail qui donne son cachet à notre petite station balnéaire. Donc c'était un clin d'œil avec un magnifique point de vue, église Notre-Dame qui n'est plus sacralisée, où il y a des expositions et des concerts, mais elle est en travaux actuellement. Et donc le Havre adjacent.
0: Vous êtes jeune président en fait, c'est la première année que vous êtes président.
1: Oui, c'est la première année que je suis président. Auparavant, il s'agissait de deux coprésidentes qui ont souhaité arrêter pour de diverses raisons.
0: J'ai envie, mais alors pas forcément citer tout le monde, mais qui vous êtes en fait, vous qui organisez et qui avez décidé de créer ce festival Les Archants de Jazz, alors qu'il y en a d'autres ailleurs. Il y a bien sûr Coutances, il y a eu Jazz en Baie, il y a d'autres festivals. Vous êtes dit, bah faut proposer du jazz de très bon niveau, de grande qualité, pendant quelques jours en septembre à Port-Bail.
1: Donc il y avait François Rousseau qui était maire de Port-Bail, son frère Yves Rousseau, contrebassiste connu dans le milieu du jazz, et aussi Sébastien Danchin, qui est biographe, programmateur, bien introduit dans le milieu, et André Caillot, qui a travaillé au ministère de la Culture, toutes ces personnes ayant des attaches à Denville.
0: Et ce n'est pas des jeunes de 20-25 ans?
1: Non, ce ne sont pas des jeunes de 20-25 ans qui sont les bienvenus dans l'association.
0: Et la programmation, alors, est-ce que c'est, je veux dire, poser la question de manière assez directe, c'est simple ou c'est compliqué, proposer toujours une programmation à la fois exigeante, grand public, renouvelée pour la sixième année?
1: Alors c'est simple et compliqué. Nous tenons à proposer un jazz accessible, mais néanmoins de qualité. Une petite incursion du côté des musiques du monde, qui sont très, très voisines du jazz, et éventuellement des musiciens régionaux, au sens large du terme. Donc tout ceci nous amène à faire une sélection dans notre programmation, et aussi des femmes.
0: Dans la programmation?
1: Dans la programmation.
0: Ah, c'est important ça.
1: Oui, c'est important, et en plus c'est demandé aussi par les autorités de tutelle. Pour les financements. Mais nous sommes tout à fait d'accord sur le fait d'inviter des musiciennes, car elles sont nombreuses et de qualité.
0: Il y en avait une qui cochait plusieurs cases l'année dernière, parce qu'elle est normande, maintenant elle est à Paris, c'est une femme, c'est Ludivine Sambour, par exemple, c'était un très bon exemple.
1: Oui. Mais aussi Céline Bonassina, qui est venue également l'an dernier. Tout à fait.
0: Il y a les musiciens qui arrivent.
1: Et oui, les musiciens arrivent pour débuter normalement vers 17h. Donc nous allons les mettre en place.

0: Ça, c'était le coup d'envoi il y a quelques jours du festival Les Arches en Jazz. C'était à Barneville-Carteret avec cette musique totalement inédite puisque c'est un tout nouveau groupe qui s'appelle Poisson Poussière, emmené par Martin Daguerre, qui est local, qui est de Coutances, dont on retrouvera des photos sur le site lastationb.fr, rubrique L'Inopiné. On continue avec Jean-Luc Barbet, le président de l'association qui organise le festival Les Arches en Jazz à Port-Bail, week-end 18, 19 et 20 septembre.
1: Vous êtes donc habitant de Port-Bail, vous êtes là toute l'année. On peut dire qu'il y a le festival en septembre, mais il y a d'autres activités le reste de l'année pour qu'il y ait un peu de jazz un peu tout le temps.
2: Alors, nous organisons un concert d'hiver vers le mois de mars en général. Et puis aussi, nous impliquons dans le milieu scolaire. Ainsi, cette année, le groupe Edemzi, qui se produira à la chapelle de Denville le samedi à 17h, fera également un concert destiné aux écoles primaires de Port-Bail et Denville. D'autre part, nous organiserons une intervention du chanteur-pianiste Mathieu Boré à l'école de Port-Bail. Donc il va faire tout un travail avec un concert de restitution. Et il y aura également un jumelage résidence au collège de Port-Bail avec la compagnie Ne dites pas non, vous avez souri, compagnie de Caen de Simon Deslandes.
1: Et ça c'est autour du festival?
2: Autour du festival avec l'association Jazz et Musique en Cotentin.
1: Oui, parce qu'il y a la tête de proue, le festival, les Arches en Jazz et puis il y a d'autres. Mais ça vous y tenez là? C'est pas que pour les tutelles que vous faites ça, parce que
2: non,
1: vous y...
2: pas du tout.
1: Non mais voilà.
2: Non, pas du tout. Ça c'est quelque chose. On trouve que ça donne sens à notre festival de faire un travail en amont qui implique les scolaires et qui les aidera peut-être à découvrir le jazz et à impliquer leurs parents aussi.
1: Vous en êtes à votre 6e édition, mais c'est extraordinaire en fait. C'est une naissance. C'est un festival qui naît comme ça. C'est beau. Hein.
2: Oui, j'avoue que c'est vraiment beau et nous avons à cœur de le pérenniser vraiment.
1: Oui. On va voir la programmation. Alors, vous avez un camarade qui peut peut-être nous détailler la programmation.
2: Il va arriver, donc Thierry Larocque, qui est dans notre équipe de programmation.
1: Thierry Larocque, bonjour.
3: Bonjour.
1: Vous avez les yeux plongés dans votre programmation alors que vous la connaissez par cœur, non?
3: Ben, en fait, c'est les noms. J'ai du mal avec les noms, je mélange les noms.
1: On va rappeler d'abord que ça commence un peu le jeudi soir. C'est le vendredi le samedi et un peu le dimanche midi. Voilà.
3: Le jeudi soir, on commence avec un film documentaire qui se déroulera à l'Allée du Puy, au cinéma de l'Allée du Puy.
1: Ah oui, tout n'est pas à Port-Bail.
3: Non, on n'a pas de cinéma à Port-Bail. Donc ça se passera à l'Allée du Puy.

0: Chet Baker, Let's Get Lost. C'est la bande originale du film que vous pourrez voir le jeudi 17 septembre au cinéma Le Rialto à La Haye dans la Manche. Film accompagné d'une conférence de Sébastien Danchin dans le cadre du festival Les Arches en Jazz, 6e édition. Ça se passe principalement à Port-Bail et on continue de voir la programmation sur Station B avec Thierry Larocque, membre de la programmation de ce festival.
1: Et puis on a choisi, ce qui ne se faisait pas avant, on a choisi de faire deux plateaux le même soir, le vendredi soir et le samedi soir.
2: Deux concerts pour le prix d'un.
1: Voilà, en gros, c'est ça. Il y aura la salle Émile Jeanne qui se trouve à Saint-Laudorville. Il y aura aussi la petite chapelle de Denville. Le dimanche, on devait faire ça devant la vieille église de Port-Bail, mais ça ne sera pas possible cette année.
3: Monsieur, on va le faire quand même.
2: On va le faire quand même. Monsieur le Président, on va le faire quand même.
4: Oui,
2: en extérieur.
4: Mais oui, a priori, on a l'autorisation de la municipalité pour le faire en extérieur. Toujours devant l'église Notre-Dame, près du pont des 13 Arches.
2: Ah, ça c'est un scoop. Avec les arches qu'on voit à gauche, l'église derrière, et puis vous la prenez alors.
1: Donc, j'apprends.
2: je prends note. Bon, on rentre dans la prog. Le président disait, il y a des musiciens régionaux, normands, il y a des femmes, et il y a du haut niveau. Moi, j'appelle ça comme ça.
1: Moi, je pense qu'on a un niveau qui correspond déjà à des festivals comme Jazz sous les pommiers. Hein. D'ailleurs, il y a des musiciens qui ont joué à Jazz sous les pommiers qui viennent chez nous.
2: Qui est un festival ami, complètement ami.
1: Ah, complètement.
2: C'est le grand frère.
1: Oui, exactement. Exactement. On veut qu'il y ait autant de musiciennes que de musiciens.
2: La parité.
1: On essaye. Voilà.
2: Et là, vous y arrivez. Adèle Benville, par exemple.
1: Alors, le vendredi après-midi... Ça s'appelle Olive et les Baronnes.
2: Ouais, il y a Annette Banville.
1: Voilà.
4: Oui, qui vont nous faire une prestation dont on ignore le contenu. Elles avaient carte blanche, une prestation rien que pour nous.
2: C'est à 17h le vendredi.

0: Après, vendredi soir.
1: Alors, on aura le trio Armen avec Clémence Godin qui est contrebassiste. On aura Mathias Lévy au violon et Rémi Ciotto qui sera au saxophone. Ensuite, on aura deuxième concert avec Daniel Zimmermann, quartet. Donc il y aura Daniel Zimmermann au trombone, on aura Pierre Durand à la guitare, Élise Blanchard à la basse et Julien Charlet à la batterie.
0: Mais effectivement, on est là sur la crème du jazz français, au moins quoi.
1: Bah oui.
0: Et il reste là en plus notre ami Daniel Zimmermann, il joue le lendemain, le samedi.
1: Alors le samedi, à la chapelle de Denville, là, ça s'appelle Deux souffleurs sur un fil, avec Daniel Zimmermann aussi. Et on aura Eric Seva, saxophone baryton.
0: On enchaîne 17h, 20h30.
1: Alors 17h, toujours à la chapelle de Denville, on aura Edemzi.
0: Voilà. Et là, c'est ce que vous appelez musique du monde, en fait, c'est ça?
1: Ce sera la musique du monde.
0: Musique du monde, ouais. Magnifique.
1: À 20h30, on repartira à la salle Émile Jeanne, à Saint-Laudorville, où on recevra Morfin et Ziad. Et ensuite, on finira avec Elle.
0: Et là, je connais, je peux vous dire. Ouais. Il y a Sandra Nkake.
1: Exactement.
0: Là, c'est une vedette de la chanson.
1: Chant, guitare.
0: Ouais, soul, etc.
1: Voilà. Bon, bon.

0: la chanteuse Sandra Nkake, que vous aurez la chance d'entendre le samedi 19 septembre prochain à Port-Bail-sur-Mer, dans la Manche, dans le cadre du festival Les Arches en Jazz. Sandra Nkake qui se produira à 20h30 avec une formation qui porte le titre Elle, des reprises, des chansons écrites par des femmes, donc pas la chanson qu'on vient d'entendre, bien sûr, signée Georges Brassens. Suite et fin du détail de la programmation des Arches en Jazz, 18, 19 et 20 septembre à Port-Bail-sur-Mer. Nous sommes avec Jean-Luc Barbé, le président de l'association qui organisait, Thierry Larocque, l'un des autres organisateurs. Et puis ça se termine, je ne vais pas dire en fanfare ou en apothéose ou je ne sais quoi, le dimanche à midi, voilà, à l'extérieur. Maintenant, on a l'information.
1: Et là, c'est notre concert gratuit.

0: directement vers l'office de tourisme et on peut réserver ses places.
1: Est-ce qu'on peut terminer en disant d'un mot de vos bénévoles ? Parce que il y en a beaucoup en fait, hein. Ça peut pas se faire sans eux, on voit des gens, plein de gens en fait à Port-Bail pendant ces trois jours-là. Oui.
0: Là nous sommes maintenant une équipe d'une quarantaine de bénévoles. Parce que bien sûr, il y a le côté restauration, la distribution des flyers, la gestion des voyages et toute la logistique. Il y a besoin de beaucoup de bénévoles. Donc là, nous en avons actuellement une quarantaine et je pense que nous en aurons encore plus.
1: Merci à tous les deux. Je sais pas si je termine par le reproche qu'on vous fait parfois, c'est des Parisiens qui font un festival à Port-Bail, mais c'est pas vrai ça.
0: Là, c'est un spectacle vraiment local. Il a été initié par des gens qui ont des attaches sur la commune de Port-Bail-sur-Mer.
1: Oui.
0: Et vraiment, toute l'équipe, nous sommes des Port-Baillais. On a voulu le placer la deuxième quinzaine de septembre pour que ce soit un festival destiné aux gens de la région de Port-Bail. Les touristes sont bien entendu les bienvenus, mais nous voulions vraiment ne pas faire concurrence avec les très nombreux festivals estivaux. Nous souhaitons vraiment voir de plus en plus des têtes de Port-Bail.
1: Merci à tous les deux. Vous êtes dans les starting blocks, ça va le faire ?
2: Oui, ça va le faire, oui. Pas de souci.
1: À bientôt.
0: À bientôt et merci d'être venu.

Daniel Zimmermann Quartet. Ça, c'était Le mieux et le bien, c'est le titre de ce morceau. Je donne la composition quand même du Daniel Zimmermann Quartet qui jouera aux Arches en Jazz à Port-Bail. Il y a à la guitare Pierre Durand, à la basse Élise Blanchard et à la batterie Julien Charlet. Ce sont trois, quatre avec Daniel Zimmermann, des plus grands musiciens de jazz en France et ils seront... programmé donc au cœur du festival Les Arches en Jazz le vendredi 18 septembre prochain. Les réservations sont ouvertes, il faut aller vite hein, parce qu'il y a peu de place pour ce très beau festival. Vous allez

sur le site internet des Arches en Jazz. Et puis après, vous allez réserver à l'office de tourisme de Port-Bail-sur-Mer. C'était l'Inopiné. Merci Rémi, beaucoup pour cette émission, les Arches en Jazz. Tous les liens sur lastationb.fr avec des photos, avec des liens, des photos y compris de ce qui s'est passé pour le coup d'envoi fin août avec Martin Daguerre. Vous voyez, c'est tout à fait formidable. Je vous dis à bientôt. Bonne rentrée sur Station B.

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bonjour ou bien bonsoir. En tout cas, bienvenue dans Mr. Morrison, la seule émission de radio francophone entièrement consacrée à Van Morrison. Aujourd'hui, épisode 12, Mr. Morrison et la France. D'abord, mauvaise nouvelle, pour l'instant, Van The Man n'a pas annoncé de concert chez nous en France en 2026, mais il jouera à San Francisco, aux États-Unis, Californie, au moins à 6 reprises fin février. Les billets sont en vente ou déjà vendus. Il jouera à Bath, en Angleterre, par la suite, peut-être l'été prochain en France. En tout cas, en 1977, il était question de lui à la radio.

0: Voilà, Gloria, 1964 pour la version originale avec Van Morrison qui a écrit cette chanson-là. Par Them, voilà, c'est le nom du groupe. Et puis Laurent Voulzy en 1977 qui cite Gloria après Get Around, des Beach Boys, on a entendu The Locomotion, Hard Day's Night, etc. Donc ça contribue à faire connaître Morrison en France, il n'y a pas de doute, en 1977. Sinon, il évoque la France alors d'une manière très bizarre en 1967 dans cette toute petite chanson. C'est à peine une chanson, c'est un bout de maquette, ça dure une minute. 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
1: Bon, je vous ai prévenu, c'est pas une chanson en fait. Hein. Ça date de 67. Il doit des pistes à Bird Burns pour son label. Il doit enregistrer des chansons. Alors, il se moque de lui en fait. Il enregistre une trentaine de bouts de chansons comme ça. Twist and Shake. Shake and Roll, il se moque de lui en fait, et il l'avait enregistré Brown Eyed Girl pour Bird Burns en 67, et puis voilà, il devait faire ça, donc il improvise cette chanson là où il cite la France, mais il reprend la même expression, écoutez, en 74 sur scène.
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1: Van Morrison et la France. Ça vous paraît un peu étrange? Là, on va écouter une chanson en entier. On va écouter l'intégralité de la chanson. Cet extrait de l'album live It's Too Late to Stop Now, 1974, considéré comme l'un des plus grands albums live de rock de tous les temps, c'est pas moi qui le dis, et c'est Cypress Avenue, donc l'avenue des cyprès, l'une des grandes chansons de Morrison, où il cite la France, et c'est sur Station B. Et là, on écoute toute la chanson.
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1: Le sifflet est juste avant la France. Voilà, c'est Morrison sur scène en 74, alors qu'en 67, il avait fait cette toute petite chanson qu'on a écoutée juste avant. D'accord, c'est tiré par les cheveux, hein. You Say Friends and I Whistle, mais c'est une référence à la France. Autre référence beaucoup plus claire, il cite Edith Piaf, l'âme d'Edith Piaf, dans San Dominic's Preview, très grande chanson du début des années 70, et la voici la version de 74.

Deux versions très différentes de Saint Dominic's Preview de Van Morrison et par Van Morrison. Pourquoi deux versions ? Eh bien parce que cette chanson est superbe, on pourrait s'arrêter là, et puis surtout parce qu'il y parle de la France, qui est le thème de l'émission d'aujourd'hui. L'âme d'Edith Piaf, c'est ce qu'il dit au tout début, et puis après il évoque aussi la cathédrale Notre-Dame, Cathedral Notre-Dame. Alors ce qu'on vient d'entendre, ça date de 2021, et ça a été capté en vidéo, et on va mettre le lien sur lastationb.fr dans la rubrique, bien sûr, Mr. Morrison. Et la France, en 1980, il passe quelques jours près de Nice, au studio Superbeur, près de Nice, et il enregistre un album très particulier qui s'appelle Common One. Il y a notamment Summertime in England, une grande chanson de 15 minutes qu'il enregistre dessus. Il y a Pee Wee Ellis, enfin, il a dit quelque part, Van Morrison, que c'était peut-être son album préféré, Common One. C'est un album vraiment très particulier, enregistré en 9 jours, et on en a extrait cette chanson, Satisfied.

Satisfied, extrait de l'album le plus français de Van Morrison, album qui s'intitule Common One et qui est sorti en 1980, qui était enregistré près de Nice au mois de février de cette année-là. Van Morrison, Sir Mister Morrison et la France, est aussi cette chanson Tore Down à la Rimbaud. Lui dit Rimbaud, parce qu'il est nord-irlandais. Tore Down, ça veut dire en français démoli, démoli à la manière de Rimbaud. C'est ce qu'il chante en 1984. Là, on est dans sa période un petit peu New Age, l'album Sense of Wonder. Donc ça change vraiment d'ambiance.

1984. C'est un peu tiré par les cheveux, en fait, de parler de Mr. Morrison et de la France, parce qu'il joue très peu en France, d'accord. Il est passé à l'Olympia en 1964, d'accord. Et, mais après, ses apparitions sont plutôt rares. C'est même peut-être le pays en Europe où il est le moins connu, Van Morrison. Pourtant, il y joue, par exemple, en 1989, au Nice Jazz Festival. Un très beau concert. Et il y chante notamment « Did You Get Healed ?» Il y joue beaucoup de saxophones.

On a envie d'ajouter « Did you get healed ?» C'est en live, c'est en 1989 à Nice, au mois de juillet. Nice en France, Van Morrison. Il chante la France aussi sur son dernier album. En date intitulé Remember Now, qui est sorti au mois de juin dernier, We can drive to France down to Monte Carlo. Oui, Monte Carlo, c'est pas la France, mais bon, on est quand même pas loin. On peut rouler en France jusqu'à Monte Carlo. C'est ce qu'il chante dans cette très belle chanson Once in a Lifetime Feelings.

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C'est ce que Van Morrison chante. On peut conduire jusqu'à la France, jusqu'à Monte Carlo. Once in a lifetime feeling. C'est extrait de son dernier album, On That Remember Now. Et c'est l'avant-dernier morceau que l'on passe dans ce Mr. Morrison numéro 12 consacré à Mr. Morrison et à la France. Le dernier morceau eh ben, évoque également Nice, la French Riviera. Il aime bien, hein, il aime bien Paris, il aime bien Nice, ce secteur-là, Montreux aussi, bien sûr, en Suisse. Mr. Morrison, si vous voulez venir en Normandie, vous êtes le bienvenu. Bien sûr, je crois que vous n'êtes jamais venu. Il faut juste traverser la Manche. Alors, plus sérieusement, Going Down to Monte Carlo, c'est cette chanson-là qu'on va écouter pour clôturer cette émission. Il chante cette expression, 25K from Nice. K, c'est des kilomètres, en fait. 25 kilomètres depuis Nice pour aller à Monte Carlo. Faites-le, ça fait à peu près ça. C'est très beau. Il y joue du piano. C'est très rare dans l'œuvre de Morrison, Going Down to Monte Carlo.

Van Morrison jusqu'au dernier souffle dans Going Down to Monte Carlo, où il chante que Monte Carlo est à environ 25 km de Nice, about 25K from Nice. Je rappelle qu'on a commencé l'émission avec Laurent Voulzy quand même, Rock Collection 1977, où il cite Gloria Van Morrison. C'était Mr. Morrison et la France. Merci beaucoup, Simon, là, à la technique, et Rémi Estival, allons-y. C'est formidable. On va se retrouver dans 15 jours maintenant pour la numéro 13 de Mr. Morrison. Au choix, on parlera de Mr. Morrison et de la musique country, ou encore Morrison repris par d'autres que lui. Vous écoutez Station B sur lastationb.fr, sur le web, avec aussi des bonus. À bientôt.

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0: peut gagner quand on se mobilise.
1: Ça ira.
2: Continuez à vous saisir de ce pouvoir-là. Faites mieux tout de suite, là, maintenant.
0: Il faut faire des choses incroyables. On est dans un moment de basculement.
3: Ce n'est qu'un début. Imaginez, vous êtes dans de formidables gradins mobiles au milieu de centaines de spectateurs et spectatrices. Et qui dit spectateur et spectatrice dit spectacle. Et quel spectacle, les amis! Une bataille formidable, grandiose, palpitante. Vous êtes en immersion totale, vous y prenez presque part. Vous êtes au cœur de la bataille de Normandie et du spectaculaire débarquement. Les comédiens s'activent, les lumières illuminent, les fumigènes font l'artifice. Voilà la promesse macabre de Normandie Memory qui se définit comme, je cite, « un spectacle à la fois théâtral et audiovisuel qui propose une façon nouvelle de raconter et vivre l'histoire ». Son implantation se précise à Colombelles, aux portes de Caen, sur le site de l'ancienne société métallurgique de Normandie, la SMN. Ici, la pédagogie n'est qu'un leurre, elle est l'argument passe-partout, un prétexte pour vendre un maximum de billets et offrir l'indécence sur un plateau. Normandie Memory, c'est surtout la dépolitisation des conflits armés où l'émotion ne laisse pas de place à la réflexion et la complexité. C'est la fuite en avant d'un tourisme mémoriel aussi morbide que consumériste. Alors on va faire aujourd'hui un pas de côté pour questionner cette mémoire et l'ancrer dans le monde d'aujourd'hui. Un monde dans lequel la France est la 6e puissance militaire mondiale et même le 2e exportateur d'armes. Un monde aussi où l'écrasante majorité des discours prennent pour acquise la légitimité des conflits armés et alimentent le va-t-en-guerre généralisé. Et ces conflits sont nombreux. Ukraine, Palestine, Liban, Syrie, Iran, Yémen, Soudan, Mali, Burkina, Niger, Congo RDC, Éthiopie, Somalie, Myanmar, Cachemire ne sont que quelques exemples des terrains de guerre actuels dans lesquels des armées régulières sont engagées. Partout, on tente de légitimer et, y compris au sein de nombreuses forces de gauche, le discours militariste et hégémonique. Pourtant, s'y opposer n'a rien de naïf et d'utopique, ce n'est pas faire le jeu des puissances étrangères que de refuser le manichéisme des gentils contre les méchants. Mais qu'il est difficile de sortir du logiciel guerrier, nationaliste et impérialiste lorsqu'on baigne dedans depuis au moins des décennies. Normandie Memory, la mémoire fait des euros. On en parle pendant environ une heure. Je suis Maximilien Raspail et ce n'est qu'un début. Le fameux Normandie Memory s'implantera donc à Colombelles après avoir été initialement envisagé dans les marais de 40 ans dans la Manche. Déjà là-bas, l'opposition y avait été importante et ce n'est pas parce que le lieu a changé que la colère est moins forte. Avant d'entendre tout à l'heure le collectif Guerre à la guerre, je suis allé en août dernier à la rencontre de deux associations également mobilisées.
4: Laurent Choubrac, je suis président de l'Association pour la dignité du tourisme mémoriel à Caen-la-Mer.
5: Gérard Procope, habitant de Colombelles, plateau, président de l'association Mémoire et Patrimoine SMN.
3: Gérard, on va commencer avec vous. Est-ce que vous pouvez nous décrire où on se trouve là?
5: On se trouve proche de deux vestiges, hein, les deux seuls qui ont subsisté après cette table rase qui a été faite entre 1991 et 1994 de l'ancien site sidérurgique. Donc on est à côté de l'ancien atelier électrique qui réparait les moteurs de l'usine et du réfrigérant qui refroidissait les eaux de la centrale électrique. Donc ce sont les deux seuls vestiges, il y en a un troisième, on peut le considérer comme tel. Ce sont les postes des gardes qui marquaient l'entrée principale de l'usine à l'époque. C'est là où l'on voit écrit en lettres bleues assez grosse efficience, puisque le site, après la fermeture de la SMN, a été partagé en deux grandes unités. Une unité qui était considérée vouée au développement économique des technologies d'avenir, et notamment les microprocesseurs, hein, c'est efficience. Et puis l'autre, pour tout ce qui concerne l'alimentaire, donc c'est Normandial.
3: Pour qu'on comprenne un petit peu tous les enjeux qui vont nous intéresser aujourd'hui, est-ce qu'on peut revenir un petit peu sur cette histoire ouvrière ici sur le plateau. Et cette histoire de ce qu'a été la SMN en quelques mots, ça sera toujours incomplet forcément par rapport à cette longue histoire et l'ampleur que ça a pu avoir, mais voilà, certaines, notamment des jeunes générations, ne connaissent pas forcément cette histoire et cette implantation et l'envergure que ça a pu avoir.
5: Alors il est vrai que brosser l'histoire d'un site qui court entre 1910 et 1994, c'est un exercice un peu d'équilibriste, mais en tout cas l'arrivée de ce site industriel, c'est un projet allemand, et là c'est en ça un peu son originalité, puisque ce projet allemand arrive juste avant la Première Guerre mondiale, la Grande Guerre. Ce site va produire de l'acier plutôt des produits longs. Alors donc, évidemment, pendant la Première Guerre mondiale, étant donné la pénurie de matières premières, ça sera plutôt centré sur la fabrication de munitions. Et ensuite, il a été décidé par le gouvernement français de faire perdurer cette usine sidérurgique. La décision a été un peu compliquée, puisque c'est le seul site industriel de cette taille-là produisant de l'acier en produits longs dans le Grand Ouest de la France. Pourquoi ? Ben, tout simplement parce que à proximité d'un gisement de minerai de fer, à côté d'un canal qui relie Caen à la mer, et aussi à côté d'une carrière qui produit du calcaire avec lequel on fait de la castine, enfin de la chaux. Et tous ces éléments-là procédant à l'élaboration de la fonte, puis ensuite de l'acier. Grande aventure qui a eu ses moments forts et ses moments faibles, ses moments de lutte, ses moments difficiles. La SMN, à partir du moment où elle a été intégrée dans le giron d'autres entreprises, je pense à ArcelorMittal, je pense à Unimetal, notamment, a perdu son indépendance et a été victime des premiers coups porté à l'industrie française, notamment le prix de la matière première, le coût de fabrication, et puis les process un peu différents, et notamment l'arrivée de la scierie électrique, hein, ce qui n'était pas le cas ici à la SMN.
6: Il est 8h au postérieur de l'usine. Petit à petit, les gens arrivent pour ce rassemblement de l'ultime journée. Sur le site, la dernière coulée a commencé depuis 7h30. Les fondeurs sont restés seuls, comme ils l'ont souhaité.
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6: La coulée est terminée depuis un quart d'heure, le plancher est envahi. Les fondeurs restent à part, ils sont sonnés. Qu'est-ce que vous voulez leur demander ? Qu'est-ce que vous voulez leur dire à ces enfants de la fonte qui ont passé là 10, 20 ou 30 ans de leur vie ? De rage, de tristesse, ils ont balancé leur tenue d'amiante dans la coulée. Une coulée qui déjà, à la gueule du haut fourneau, est refroidie.
5: Pour se représenter quand même le site, pour les jeunes générations qui fréquentent Caen, il faut se rendre compte que ce site industriel courait de l'abbaye aux hommes à l'abbaye aux dames et entre l'université de Caen et l'Orne. Voilà à peu près l'espace qui était couvert par cette grande entreprise qui a employé jusqu'à 6400 ouvriers dans les années 70.
3: Ça c'est l'équivalent en termes de superficie, j'avais lu 160 hectares, c'est ça ?
5: C'est ça, 160 hectares auxquels il ne faut pas oublier d'ajouter les 160 hectares de la cité ouvrière, dans le vocable moderne on dit la cité industrielle maintenant, qui a été envisagée par l'entreprise pour avoir ses employés, enfin une partie de ses employés en tout cas, à proximité de cette usine. Pourquoi ? Parce qu'elle fonctionnait 24 heures sur 24 et on ne peut pas arrêter un haut fourneau, on ne peut pas arrêter une aciérie, il faut avoir une main d'œuvre importante sur place, qualifiée et qui peut répondre rapidement en cas de problème.
3: Donc cette histoire, c'est aussi ce qui est largement constitutif des communes de Mondeville, des communes de Colombelle, de Giberville.
5: En effet, Colombelle, pour qui la richesse était plus importante puisque toute l'usine était sur la commune de Colombelle. Par contre, tous ceux qui ont travaillé à l'usine sont venus de loin d'ailleurs, hein, puisqu'il y a toute cette période jusque dans les années 50 où on a besoin de main-d'œuvre étrangère. Et donc tous ces employés venus d'ailleurs, plus ceux de la France rurale, ont eu à s'installer ici. C'est une histoire longue, multiculturelle on peut dire, et qui est évidemment à irriguer les trois communes que vous venez de citer, mais aussi Cuverville, puisqu'il y avait la cité de Cuverville et Sémène. Et la SMN avait aussi des logements à Caen. Cette grande population a irrigué toute l'économie locale pendant de très nombreuses années.
3: Quelle est votre histoire personnelle avec cette usine ?
5: Alors, mon histoire personnelle est attachée au fait que mes deux grands-pères ont travaillé à l'usine, dont un qui venait de Tchécoslovaquie à l'époque, l'autre qui venait de Bretagne, et donc sont venus travailler à l'usine, se sont installés dans la cité ouvrière du plateau, cité dans laquelle je suis né il y a maintenant un peu plus de 70 ans et à laquelle je suis très attaché, comme à l'histoire de cette entreprise qui, à mon avis, mérite largement qu'on s'y arrête et qu'on la documente et qu'on la transmette.
3: Alors Laurent, vous l'avez dit, vous êtes une association pour la dignité du tourisme mémoriel et on n'est pas sur ce plateau de Colombelles pour rien, c'est que le projet qui nous occupe dans l'émission d'aujourd'hui, Normandie Memory, est censé s'installer un jour ou l'autre ici, à deux pas d'où on est, à deux pas de ce grand réfrigérant dont on parlait. Racontez-nous un petit peu comment ça s'organise.
4: Eh bien, nous avons monté une association à partir du moment où on a eu l'information que le projet qui était initialement prévu à 40 ans et qui s'était vu un peu repoussé là-bas pour diverses raisons, hein, pas seulement historiques mais aussi écologiques. Donc à partir du moment où on a entendu ce projet-là qui devait s'installer sur le site de Colombelles, on s'est monté en association opposée au projet. Alors je tiens quand même à préciser que le moteur de l'opposition, si je peux m'exprimer ainsi, c'est d'un point de vue éthique. Même si j'ai un peu l'impression qu'on en parle un peu moins, mais voilà, il faut savoir qu'au moment où on s'est constitué en association il y a maintenant 3 ans, il y a eu des historiens qui se sont opposés, il y a eu des tribunes d'historiens qui sont opposés, bon voilà. Donc là, les choses ont fonctionné un peu en sourdine parce qu'on n'avait pas beaucoup d'informations sur le projet. Quand on essayait d'en avoir, c'était pas toujours simple. Que ce soit auprès des élus de Caen-la-Mer qui restent quand même relativement silencieux sur ce projet-là, à part bien sûr le maire de Colombelles qui est tout à fait partant. Et donc les choses se précisent un peu plus maintenant puisque le projet a été annoncé et à la presse. Et on a été reçu d'ailleurs à la mairie de Colombelles pour nous informer un peu plus précisément des choses. Avec ce projet de réduction, parce qu'on a été sur 9 hectares au départ, on est passé sur 6, enfin ils sont passés sur 6, et puis l'emploi du Grand Palais éphémère qui était sur Paris, voilà. Et puis là, l'entrée en lice de GL Events, donc, qui est un promoteur d'événements extrêmement important. Donc on en est là, après une consultation internet, il y a de fortes chances qu'un permis de construire soit déposé d'ici la fin de l'année.
3: On en est là. Cette question éthique, elle saute presque aux yeux quand on voit qui sont les porteurs de projets et quelles peuvent en être leurs motivations.
4: Ce qui nous est avancé par les porteurs du projet, c'est qu'ils veulent absolument qu'avec ce projet-là, ils puissent sensibiliser les jeunes, qu'ils le seraient moins, forcément avec le temps qui passe. L'autre chose, c'est quand même de dire, et là on voit bien quand même qu'il y a un aspect financier assez important, c'est que je ne sais plus combien représente de millions le nombre de touristes sur la région. Il n'y en aurait que 2 qui seraient captés sur l'histoire du débarquement. Et donc, il en reste beaucoup à capter. Voilà. Bon. Les porteurs du projet, notamment aux 2 réunions qui ont eu lieu, qui se sont exprimés, mettant en avant le fait que le scénariste est celui qui a fait Un village français, mettant en avant des gens très préoccupés d'histoire.
3: Donc là, c'est un des porteurs de ce projet, un des initiateurs.
4: Voilà, Frédéric Krivine. Et donc, les porteurs du projet mettent en avant un souci extrêmement pointilleux sur l'histoire. Je veux bien les entendre là-dessus, mais on voit bien que derrière, c'est quand même, il faut que ça soit rentable. Bon, de toute façon, on ne monte pas un projet comme ça sans rentabilité. Je rappelle quand même qu'à l'époque du projet de 40 ans, c'était M. Morin, qui est président de la région Normandie, qui avait mis en avant l'histoire d'un Didélandes. Bon, ils ont fait un peu marche arrière sur les formulations depuis, mais on est bien là-dedans, quoi. Donc le problème est que faire de l'argent sur cette histoire-là, il y a quelque chose qui ne colle pas, de notre point de vue.
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7: Voici le projet qui doit voir le jour d'ici 2 ans sur l'ancien site métallurgique de la SMN à Colombelle. À côté du réfrigérant en béton d'une 50aine de mètres, sera reconstruit le grand palais utilisé pendant les JO de Paris. Une prouesse architecturale. À l'intérieur, 3 scènes mobiles de plus de 40 mètres de profondeur verront évoluer 150 comédiens. Au centre, une tribune, elle aussi tournante, d'environ 1600 personnes, permettra au public de s'immerger dans l'histoire du débarquement et de la bataille de Normandie.
8: C'est quelque chose d'assez exceptionnel pour la commune de Colombelle, mais plus globalement aussi pour le territoire de Caen-la-Mer, avec ce magnifique lieu qui va permettre d'accueillir ce spectacle, ce documentaire historique théâtralisé que Normandie Memory.
7: Le projet, estimé à 90 millions d'euros, va s'implanter sur un terrain de 6 hectares, au lieu des 12 prévus initialement, afin de préserver l'environnement. Entre 200 et 300 personnes, selon la saison, travailleront sur le site, pour une fréquentation estimée à environ 500 000 visiteurs par an.
3: Par rapport à l'offre mémorielle et l'offre muséale présente sur le territoire et même plus loin, si on va jusqu'aux plages du débarquement, on va penser aussi évidemment au mémorial de Caen, à des endroits stratégiques, symboliques et en pointe sur la question de la mémoire de la Seconde Guerre mondiale et plus globalement sur la paix. Est-ce qu'il y a des besoins de davantage de choses? Est-ce que, je pose en plus la question, alors que les plages viennent d'être inscrites au niveau de l'UNESCO?
4: Alors, peut-être qu'il y a des besoins, je ne sais pas. Enfin, moi, je n'ai pas fait le tour complet de toute l'offre. On peut quand même noter que le mémorial s'appelle le Mémorial pour la paix, qu'il y a des accompagnements pédagogiques tout autour de ça. Là, on nous propose un spectacle. D'ailleurs, dans le projet, je signale qu'à côté du spectacle qui seront proposés, on nous parle quand même de lieux de restauration, on nous parle de boutiques, on nous parle... Ça ressemble quand même un peu plus à un parc d'attractions qu'à une vraie offre muséale. J'ai envie de dire, en faisant un peu l'avocat du diable, je suis pas opposé à ce qu'il y ait d'autres choses qui puissent interpeller les jeunes, mais pas de cette manière-là. Je pense que là, il y a... Et en plus, le risque aussi, c'est que ça risque de venir faire concurrence. On parlait du mémorial. Je doute que les gens, sur un budget, puisque l'entrée annoncée est à 32 euros, je crois, hein, de mémoire. Vous prenez une famille de 4, même s'il y a des réductions sur les jeunes, vous prenez une famille de 4, ça commence déjà à chiffrer. Est-ce que les personnes auront les mêmes moyens d'aller ensuite au mémorial, voire sur les plages? J'ai un peu de doute. Donc je pense que ça va être plutôt destiné aux tour opérateurs qui vont nous amener des bus. Voilà.
3: Gérard, sur la question de cette histoire, elle se confronte, on va dire, un peu à la question du patrimoine ouvrier qui, elle, est laissée en totale désuétude et quasiment effacée. Se pose par exemple en ce moment l'avenir du grand réfrigérant qui est juste à côté de nous, qui coûterait une petite somme à entretenir pour éviter d'avoir à le détruire. Mais on déroule le tapis rouge pour la grande histoire, etc. Par contre, une fois de plus, l'histoire ouvrière, elle semble complètement laissée de côté et complètement effacée.
5: Notre association Mémoire et Patrimoine SMN a exprimé publiquement son opposition au projet Normandie Memory et a demandé à rencontrer le maire de Colombelle à ce sujet pour lui présenter les motifs de notre opposition. Un premier motif, c'est que quand on dit qu'il faut lutter contre les oublis, oui, mais contre tous les oublis. Et il y a urgence à raconter cette histoire industrielle et ouvrière qui a quand même marqué ce territoire pendant 80 ans. Là. Ce qui permettrait, en la racontant, d'assurer les missions que nous nous sommes assignées, c'est-à-dire valoriser, préserver et transmettre cette histoire. Secondement, la mémoire ouvrière n'obtient aucun moyen de reconnaissance depuis que nos actions sont menées. Je rappelle quand même qu'on s'intéresse à cette histoire-là depuis 2003, donc ça fait 23 ans qu'on la raconte. Nous avons publié un livret qui s'appelle « Le plateau sous les bombes » qui raconte l'histoire donc de toutes ces victimes civiles et militaires qui sont décédées suite au débarquement en Normandie. Nous ne voulons pas et nous ne voudrions pas que le travail que nous faisons dans ce sens soit instrumentalisé par le projet Normandie Memory. En quatrième point, je dirais que si un tel projet s'installe sur l'ancien site SMN, ça écrasera définitivement l'histoire industrielle et ouvrière. On ne parlera plus que du Grand Palais éphémère et de cette histoire du débarquement. On ajoutera que, puisque nous touchons des jeunes régulièrement, on accueille un public de lycéens, d'étudiants, voire d'écoles élémentaires. Considérer qu'il faut intéresser le public uniquement par le spectacle n'est pour nous ni pertinent ni respectueux, mais ça représente plutôt un aveu d'échec. C'est pas ce moyen que nous utilisons pour transmettre la mémoire ouvrière, et visiblement elle présente toujours un intérêt. Pour vous citer, l'année dernière, nous avons accueilli un peu plus de 500 personnes lors de nos visites commentées. J'ajouterais, pourquoi le maire de Colombelles ne s'est adressé à nous qu'à posteriori, après le projet Normandie Memory? Tout d'un coup, on existait de nouveau dans le paysage.
3: Une fois que tout est calé, on vient vous voir.
5: Une fois que tout est calé, on vient nous voir, ben, je ne sais pas, peut-être pour nous faire un peu l'homo, pour dire oui, ils existent encore eux, quoi. Ça a plutôt... Enfin, si ce projet se mettait en place, malheureusement, est-ce que les autres éléments du patrimoine seraient valorisés? Quelle place la mémoire ouvrière aurait-elle dans ce projet, si elle en a une, puisque M. Marc Potier a évoqué que cette mémoire serait citée dans l'heure ou l'heure un quart ou l'heure et demie de spectacle, on ne sait pas encore exactement. Et puis... Bon, il y a quand même un point sur lequel il faut s'arrêter. L'Association pour la dignité du tourisme mémoriel insiste sur l'aspect financier. Le maire de Colombelles, premier élu, indique deux choses qu'il faut retenir. Colombelles est la deuxième ville la plus pauvre du territoire de Camp-la-Mer. Et il est attendu de ce projet-là des retombées économiques. Alors, si c'est que l'argent qui est le moteur de ce projet-là, je pense qu'il y a mieux à faire.
3: Laurent, est-ce que la mémoire est soluble dans le capitalisme?
4: Capitalisme, il en est beaucoup question ces derniers temps. Je pense parce que voilà, je précise que nous sommes un peu à l'ombre parce que ça chauffe dur quand même sur le site. Et que le capitalisme, il est fortement en question cet été. Et voilà. Je pense que le capitalisme n'a que faire de certaines mémoires. Ça, c'est évident. Je voudrais juste revenir sur la question que vient d'évoquer Gérard sur la question de l'argent. On nous met beaucoup en avant la question des emplois. Je l'entends. C'est extrêmement important, bien sûr, sur une ville qui est en souffrance au niveau de l'emploi. Ceci étant, je pense que la question de l'emploi ne peut pas tout justifier, et notamment l'effacement des mémoires, que ce soit celle ouvrière, bien sûr, ou que ce soit... Enfin, là, c'est pas l'effacement, mais c'est une manipulation de la mémoire du débarquement, quoi. Donc, après, voilà, j'ai pas répondu sur la mémoire soluble, je sais pas, mais le capitalisme est sérieusement mis en question, quoi.
3: Est-ce qu'il n'y a pas un risque de surtourisme autour d'accumulation de projets aussi tels que celui-là, avec, on a l'impression quand même, d'un manque d'anticipation et d'aucune coordination dans tous ces sites?
4: Ah ben, ça, c'est évident. Donc, je viens d'apprendre le chiffre de 12 millions de touristes sur le mois de juillet sur le Calvados. C'est donc énorme. Oui, alors en effet, ça ramène de l'argent. Voilà, c'est financièrement, on va pas, ça fait de l'emploi. Ceci dit, en effet, il n'y a aucune coordination. Ce surtourisme, ça m'amène à poser quand même la question, qui est une question essentielle avec l'implantation de Normandie Memory, qui est la question des mobilités sur le secteur. Sachant quand même que ce sont des endroits qui sont déjà très congestionnés, sont des nœuds avec le rond-point de Giberville, avec Lazaro, avec bien sûr la nouvelle desserte portuaire, ça va monter en charge, et ça l'est déjà bien. On imagine quand même difficilement tous ces touristes arriver sur Normandie Memory. On nous rétorque que les heures de spectacle ne seront pas aux heures d'affluence. Bon, donc ça veut dire qu'en fait, il y aura des voitures tout le temps. C'est comme ça que j'envisage les choses. À un moment où on parle de... Bah oui, enfin, où la question de la voiture peut aussi être mise en cause. Hein, je mets ça en lien avec le réchauffement climatique. Voilà, c'est un vrai problème qu'on aura l'intention de soulever, qui a été soulevé lors de la concertation publique sur Internet par un certain nombre de personnes. Là encore, je tiens quand même à préciser que le silence des élus de Caen-la-Mer, globalement, est assez assourdissant, parce que, on a pu remarquer lors d'une réunion publique que ça avait été mis un peu en avant, mais et que des gens d'ailleurs du coin étaient extrêmement excédés par le problème de la circulation intense. Les élus ne semblent pas s'y préoccuper de ça. Enfin, en tout cas, ils n'en parlent pas. Et c'est bien dommage.
3: Est-ce qu'il y a des propositions concrètes d'offres alternatives au type de projet qu'on a évoqué aujourd'hui, de réalisation, on parlait de musée tout à l'heure, le musée, Gérard, sur cette mémoire ouvrière qu'on a évoquée, par exemple, autour de cette réhabilitation du grand réfrigérant qui pourrait être aussi utilisé pour cela ?
5: Plusieurs projets alternatifs ont été présentés à Joël Bruno, maire de Caen avant Aristide Olivier, au maire de Colombelles, à d'autres élus, notamment à Mondeville et à Giberville. Donc ces projets alternatifs mettaient en avant l'intérêt de préserver cette mémoire ouvrière, peut-être pas au travers d'un musée qui est une charge financière lourde, qui est un projet sur le long cours, mais plutôt un centre d'interprétation. Et si on s'intéresse à la mémoire ouvrière, ça vaudrait le coup de s'intéresser à la mémoire ouvrière du Calvados, voire de ce qui était auparavant la Basse-Normandie. N'oublions pas que nous avons été un territoire avec des industries comme Moulinex, comme Tréfi Métaux, de nombreuses filatures, je pense à Condé-sur-Noireau, les mines de fer, Messure-Orne, Saint-Germain-le-Vasson, Potigny, il y a beaucoup, beaucoup à raconter sur la mémoire ouvrière, non seulement en termes techniques, mais en termes d'histoire des hommes. Et si ce territoire se voulait avoir une identité pour l'avenir, une identité qui se base sur son histoire, eh bien là, il serait urgent, à mon avis, de la raconter. Alors, les projets alternatifs, je vais les présenter rapidement. Il y a un projet qui s'intéressait aux réfrigérants. Il se trouve que c'est le point le plus haut de l'agglomération cannaise. Bientôt disparaîtra le CHU, hein. Donc ça sera le point le plus haut s'il reste debout. Donc profitons-en pour le mettre en avant, profitons-en pour donner cette identité à notre territoire, comme une sorte de symbole, comme une sorte de phare, puisque c'est le terme qui a été utilisé par M. Marc Potier. Donc il y avait un projet autour de ça, qui proposait d'avoir trois niveaux, un niveau avec un centre d'interprétation, un autre niveau qui permettait d'avoir un espace d'accueil, documentation, et un dernier niveau, vous le comprendrez bien, le niveau haut, qui nous permet de voir notre territoire à 360 degrés, et donc, là encore, de raconter l'histoire, non seulement ouvrière, mais l'histoire du Calvados, avec cette période un peu mouvementée avec les Anglais. Nous, on a été longtemps en guerre contre les Anglais, et qui sont venus et repartis, et les Vikings, l'arrivée des premiers projets industriels. Bon, il y a beaucoup, beaucoup à raconter. Là, je pense que touristiquement parlant, il y aurait quelque chose à faire qui serait un petit peu plus didactique, un petit peu plus riche, et qui ne serait pas de l'ordre du spectacle, parce que nous importe, dans nos visites commentées, de faire de la médiation. Parce qu'on transmet l'histoire par la médiation. C'est ce à quoi servent les professeurs dans les lycées, les collèges et dans les écoles primaires. Ça, c'était un premier projet. Un deuxième projet visait à conserver ces 6 hectares ou 9 hectares qui seront utilisés peut-être par Normandie Memory pour en faire une sorte de poumon vert, un endroit où on respire, où on plante, où on vient se promener. Profitons-en, offrons encore un espace pour se ressourcer. Ça, c'était le deuxième projet. Un troisième projet qui était moins onéreux, c'était un parcours d'interprétation qui s'étalerait de la cité ouvrière du plateau jusqu'à Colombelles. Donc on marquerait le territoire par des points fixes où là, on raconterait l'histoire. Parce que quand on parle de la SMN, on ne peut pas oublier que son histoire est fortement liée au port de Caen. Donc si la SMN s'installe, c'est parce qu'il y avait un canal. Donc on peut aussi raconter l'histoire de ce canal, on peut raconter cette histoire portuaire, fluviale. Enfin franchement, il y a matière à raconter, quoi.
4: Je voulais juste préciser un peu pour compléter, alors non pas en termes de projet, mais un certain nombre de personnes ont avancé l'idée, qui n'est peut-être pas si idiote que ça, qu'avec la montée des eaux et donc la fragilisation de certaines entreprises sur le bord de l'Orne, garder de l'espace qui est de la friche industrielle et donc ne pas aller réimplanter ces entreprises sur des terres agricoles pourrait aussi être une solution. Voilà, c'était juste pour compléter, c'est pas un projet en soi, mais ça peut être des idées. Voilà.

0: Vous êtes toujours dans Ce n'est qu'un début sur Station B. Aujourd'hui, on évoque le projet touristique Normandie Memory. Et on va désormais se poser la question avec le collectif Guerre à la Guerre du monde que cette attraction représente, le tout dans une grande ébullition mondiale guerrière.
1: Bonjour, je suis Judith, je fais partie du collectif Guerre à la Guerre, qu'on a monté il y a peu, ici, il y a quelque temps.
0: Eh bien, tu commences bien, on va le présenter, ce collectif.
1: Alors, à l'origine, Guerre à la Guerre, c'est un collectif national qui s'est monté en 2023 en faisant le constat avec la lutte pour la Palestine. Il y a une tradition antimilitariste qui s'était un peu perdue, enfin carrément perdue même, depuis les mobilisations pour le Vietnam, l'Irak et tout ça. Et là, vraiment, à la faveur de cette lutte-là, des mouvements se sont restructurés à partir d'organisations fondatrices. Donc dans le lot, il y a Contre-Attaque, Tzedek, les Soulèvements de la Terre, des organisations féministes, la FAP Paris Banlieue et encore beaucoup d'autres.

0: Guerre à la guerre a participé et a même appelé ces derniers mois à plusieurs mobilisations concernant ce projet, contre ce projet. Quel est votre positionnement par rapport à ce projet global ?
1: Comme l'enjeu chez Guerre à la guerre, c'est de s'attaquer à des cibles matérielles et pas simplement produire une espèce de discours comme ça antimilitariste hors sol. Dans les gros projets locaux, on a vu ce projet donc Normandie Memory, qu'on a surnommé D-Dayland il y a déjà pas mal de temps, qui est vraiment un très très gros projet qui est carrément exemplaire sur l'emprise du tourisme mémoriel ici en Normandie. Donc voilà, Normandie Memory est un exemple patent. Donc c'est une mise en spectacle de la guerre au-delà d'un musée qui va faire commémoration et proposer un lieu de mémoire pour les vétérans et leurs descendants. On est là sur une très grosse mise en spectacle de la guerre où il va y avoir de la mise en scène avec des images d'archives et surtout une espèce de fictionnalisation de la guerre qui s'approche un peu des docu-fictions qu'on peut voir maintenant sur Arte. Et où il y a une très très forte valorisation de la guerre en elle-même.
0: Quand tu parles de valorisation de la guerre, qu'est-ce que tu veux entendre ?
1: Alors on n'est pas, ça veut dire qu'on n'est pas sur de la commémoration, on est sur la mise en avant la mise en scène et l'espèce de proposition au public de faire expérience de ce moment-là. Donc ce sera un très très gros bâtiment avec une scène centrale qui va tourner. En arrière-plan, il y a un gros rectangle sur lequel sera projeté donc des images d'archives. Et puis sur la scène, petite mise en place scénographique de ce truc-là. Et hors la commémoration effective, le débarquement, il y a tout un discours qui est là pour mettre en avant les machines de guerre, la mort pour la nation, l'engagement pour la nation et toutes ces choses-là. Aussi, sur le volet tourisme, on est dans un axe de surtourisme. Que l'objectif, c'était de faire rester plus longtemps les touristes dans le coin. Sur le site Normandie Tourisme, dans le Calvados, il y a pas moins de 147 lieux de mémoire. Alors ça va de la plaque commémorative à un nombre incroyable de musées, petites structures, pour certaines publiques et pour beaucoup privées, autour de ça. Et sur le site Normandie Tourisme, tout ça est répertorié. Il y a des propositions de circuits autour de la mémoire. Et tout ça, c'est pas seulement des musées, c'est aussi une articulation de communication qui est très forte au local et de l'organisation de pas mal d'événements. Par exemple, au mois de mai, c'était l'anniversaire des 400 ans de la Marine nationale, où justement des antennes de la Marine ont fait une tournée un petit peu dans toute la France. Et il y a eu un arrêt à Caen sur la presqu'île, sur l'un des cours de la presqu'île. Et ça proposait une présentation des métiers de l'armée, la projection d'un film, des temps de rencontre et tout ça. Donc, l'objectif, c'est pas seulement de faire visiter un espace, mais c'est aussi inscrire ces visites d'espace dans tout un dispositif où on va dire que la visite des musées est à destination des touristes. D'ailleurs, on le voit même au mémorial de Normandie, les cartels dans l'espace muséal sont majoritairement écrits en anglais. Tout le public, quasiment, est un public étranger, et âgé et étranger, et potentiellement argenté pour pouvoir venir en France, dépenser de l'argent au local, etc. Et à chaque fois, c'est le cas au mémorial aussi dans l'exposition permanente, il y a des bouts de films, toute une scénographie qui a cet axe de faire vivre aux visiteurs l'expérience de la guerre.
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0: Clip publicitaire de Normandie Tourisme, mai 2026.
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0: qui nous lie. Mais aussi de la vie. Celle qui continue ici. Cette histoire-là, elle ne dort pas. Elle se transmet. En Normandie, la mémoire se vit. Au présent.
1: Dans cette optique-là, est-ce qu'il y a une forme de tourisme mémoriel qui est quand même envisageable d'un point de vue antimilitariste ?
2: Comme nous, notre axe, c'est vraiment de produire une critique anti-impérialiste et antimilitariste de la guerre, on ne va pas forcément se prononcer sur cet axe-là, sans vouloir forcément d'emblée refuser toute commémoration, tout ça. Ce qui nous pose problème en vérité, c'est la multiplication des lieux et tout ce discours en sous-texte qui met en avant un récit national reconstitué qui était là déjà présent au sortir de la Seconde Guerre mondiale pour refaire unité de la nation après la période de collaboration. Aujourd'hui, on voit un axe de faire communauté nationale à nouveau et avec la radicalisation de quasiment tout le champ politique sur un discours nationaliste, patriote, ça participe complètement de ça aussi.
1: C'est un discours qui est quand même très répandu. Aujourd'hui, effectivement, on a l'impression qu'il n'y a plus d'espace depuis au moins une vingtaine d'années. Tu faisais référence tout à l'heure à la mobilisation contre la guerre en Irak. On n'a plus d'espace pour des discours critiques sur le va-t-en-guerre généralisé.
2: Assez peu, oui, ou alors c'est à des niveaux secondaires. Même quand on a commencé à communiquer sur la Palestine, c'est d'abord le collectif Stop Arming Israël, qui fait aussi partie de la coalition Guerre à la Guerre au National, qui a mis en place des séries d'actions, encore une fois avec des cibles précises, contre Thalès, contre toutes ces entreprises qui font de la vente d'armes. À titre d'exemple, il y a eu la mobilisation vraiment exemplaire à Marseille contre Rawlings, qui est une usine de production d'armement. Ici à Caen, nos mobilisations ont aussi commencé par là. Il y a eu une semaine d'action Stop Arming Israël où on est allé tracter devant les collèges, les lycées, et où aussi on a rendu visibles les entreprises d'armement au local, puisqu'on a une antenne Safran à Colombelles, et puis autour des sites de production plutôt au niveau de Ponto de Mer. Et c'est voilà, par là qu'on a commencé les premières actions de terrain. Et après, voilà, ce projet Normandie Memory qui était vraiment nécessaire de dénoncer. Mais c'est vrai qu'après, on n'a pas tant de collectifs locaux qui ont rejoint la coalition. On est au début de la mobilisation, en fait, puisqu'on a commencé au printemps dernier.
3: Bonsoir, vous posez votre question ?
4: Bonsoir messieurs, je voudrais savoir si à 6h heure française, s'il y a conflit, est-ce que ce serait une guerre mondiale et si oui, est-ce que ce serait éventuellement la fin du monde, la fin du monde, la fin du monde, la fin du monde.

0: on a l'impression aujourd'hui, avec un monde particulièrement tumultueux, avec des discours politiques qui sont, j'employais tout à l'heure le terme de « va-t-en-guerre ». Je pense par exemple au budget de programmation militaire, hein, plus de 400 milliards d'euros entre 2024 et 2030, si je ne me trompe pas. À entendre ces discours-là, on a l'impression qu'il ne peut pas y avoir d'autres alternatives. Et derrière ça, ça me fait penser exactement au discours sur le libéralisme et le capitalisme. Est-ce que tout est lié là-dedans ?
1: Alors, tout est lié, ça fait un peu tautologie et complotiste, on va pas aller jusque-là. Mais bon, c'est un peu topique des périodes où le capitalisme est en crise. Il faut ouvrir des espaces pour continuer à accumuler du capital. Et pour le coup, la guerre, c'est quand même l'un des aspects qui peut faire venir du capital, d'autant plus que la France est quand même le deuxième producteur d'armes au monde, qui se tire la bourre avec Israël, ce qui est d'une élégance assez douteuse. Et il y a eu quand même énormément de choses qui se sont passées là récemment, des discours de Le Cornu, des propositions, comme il y a peu de travail, de réorientation du budget de l'industrie civile vers de l'industrie militaire, des publications aussi qui invitent les gens à venir travailler chez Frontex, des formations, des présentations des métiers de l'armement dans les universités, dans les écoles. Ici, on a beaucoup de classes de défense, donc c'est des classes qui sont en collège ou en lycée, et où les jeunes gens reçoivent, les collégiens et les lycéens, quand ils sont tout petits, reçoivent des formations entre guillemets à la citoyenneté. Alors qu'est-ce que c'est que la citoyenneté ? Et c'est surtout des formations qui ouvrent des portes pour pouvoir ensuite intégrer des formations qui mènent au militaire. Enfin, et puis même des carrières dans le militaire. L'année dernière, à l'université, il y a eu une tournée, justement, qui a présenté les métiers de l'armée et de la gendarmerie nationale. Donc on est dans un axe de guerre à l'intérieur, avec la répression des mouvements sociaux, les violences policières dans les quartiers, et aussi, évidemment, la guerre à l'extérieur, pour, avec tout ce discours qu'il y a, par exemple, sur la menace russe, et puis vraiment cette mise en avant de la nation, de sa mémoire, pour faire corps, pour que la société française se restructure, encore une fois, autour d'une image fantasmée de ce que peut être la France.
0: Tu évoques cette question intérieure, et je lisais en préparant cette émission qu'effectivement, quand on parle d'antimilitarisme, et quand on parle aussi de militarisme, de fait, il y a toujours au moins ces deux aspects et ces deux facettes, à la fois la guerre sur le terrain, ce qui est à l'extérieur, et aussi la question intérieure à chacun des pays. Un exemple, tu parlais de la Russie, et là, on peut analyser la guerre en Ukraine actuelle comme avant tout une façon pour Vladimir Poutine et son gouvernement de se maintenir au pouvoir ou d'affirmer son pouvoir à l'intérieur, de réprimer les mouvements sociaux, de réprimer toutes les contestations par le biais de cette guerre comme il l'avait fait en arrivant en Tchétchénie. Est-ce que ce schéma-là, il se retrouve à chaque conflit ?
1: Alors à chaque conflit, j'en sais rien. On peut parler de Poutine si on veut, mais là on parle surtout de la France. Et on voit bien qu'on a toujours tendance à voir que c'est pire ailleurs, comme les États-Unis de Trump ou oui la Russie de Poutine, ou se limiter à dire le problème en Israël c'est le gouvernement d'extrême droite de Netanyahou. Mais nous en France, on a cette structure-là qui est excessivement présente et qu'on vit au quotidien. Si on parle de guerre à l'intérieur, c'est aussi parce que la France a une très longue histoire coloniale, et cette histoire coloniale, elle continue à vivre avec la ghettoïtation des non-blancs dans les quartiers populaires, une répression beaucoup plus forte à leur égard. Nous, militants blancs, pouvons militer. Pouvons faire des manifestations et tout ça. En revanche, quand il se passe quelque chose dans les quartiers populaires, c'est non. C'est pour ça qu'on parle encore de coloniser de l'intérieur, où il y a une répression très très forte à l'égard des non-blancs et quasiment toute manifestation leur est impossible. On parle aussi donc de guerre à l'intérieur avec la répression des mouvements sociaux et aussi avec tout le dispositif Frontex. le dispositif Frontex, donc qui est celui de contrôle de l'immigration aux frontières, alors aux frontières de France et aussi toute l'Europe, et c'est un dispositif et de répression et aussi d'enfermement avec les centres de rétention administrative. On en voit des exemples ici, là il y a très très peu. Le préfet a organisé une forte répression des exilés sur les quais de la presqu'île, où il y a eu un démontage de toutes les tentes, mise à la poubelle des affaires, des gens, leurs papiers, etc. Donc là, on est aussi sur un exemple de guerre à l'intérieur.
0: La guerre à l'intérieur, elle est aussi facile à mener d'une certaine façon quand on dispose d'un empire comme l'empire colonial français.
1: Bon, on a bien vu là, en visite à La Réunion, Édouard Philippe a réaffirmé que la colonisation n'est pas un crime. C'est quand même impressionnant. D'en arriver là, il y a eu une communication au début de l'été avec des très vieilles affiches de la période coloniale sur le site de la Marine nationale. Évidemment, ça a créé un tollé et cette communication a été virée dans la journée. Mais c'est qu'un exemple parmi d'autres, là, dans je ne sais plus quelle ville, il y a un collectif qui voulait organiser une commémoration en hommage à un type qui était dans l'OAS.
0: Donc l'organisation de l'armée secrète, ça nous renvoie à la guerre d'Algérie.
1: Voilà, exactement. Donc on est dans la reconstitution de l'image de l'Empire français et tout un discours, encore une fois, qui met en avant la colonisation comme l'apport de la civilisation auprès de populations qui ne seraient pas assez développées, pas acceptables pour la nation du moins.
0: En te posant la question, je pensais aussi aux Antilles, aux Kanakis, à tous ces territoires-là.
1: Il y a voilà, aussi un gros volet dans Guerre à la guerre là-dessus. Comme je le disais en ouverture, on n'est pas simplement anti-militariste, on est anti-impérialiste. Donc évidemment, on pense à cette question coloniale, à la continuité coloniale aujourd'hui. Par exemple, Survie, qui est une organisation nationale, fait partie de la coalition Guerre à la guerre. Et c'est un collectif qui s'occupe particulièrement de ce qu'on appelle la France-Afrique, c'est-à-dire la continuité coloniale au présent, de ce que a pu être l'Empire français, parce que ça ne s'est pas arrêté avec la décolonisation où en fait l'Europe se donne une image de sauveur, où cette décolonisation viendrait de la France. Mais non, c'est une histoire de lutte, c'est une histoire de conquête sociale, et cette histoire est complètement absentée dans la transmission de la mémoire autour de la colonisation.
0: Est-ce qu'aujourd'hui, cette question antimilitariste, elle évolue et elle reprend de la vigueur au sein des forces de gauche ?
1: Alors, des forces de gauche, plus largement, on n'en fait pas l'expérience, en vérité, du moins dans la gauche de gouvernement, d'où l'importance pour nous voilà, de nous structurer en collectif de terrain, et où vraiment on partage ces valeurs d'antimilitarisme, d'anticolonialisme, de lutte contre les violences policières et tous ces aspects-là.
0: Parce qu'en te posant la question, je m'en disais, finalement, aujourd'hui, cette question de l'antimilitarisme, il est souvent présenté comme naïf, utopique, alors que, en fait, ces critiques-là, elles s'appuient sur une certaine polarisation des choses, c'est-à-dire qu'il y a souvent les méchants contre les gentils, les faibles contre les forts, etc. Alors que, où est passée la complexité là-dedans ?
1: Alors la complexité, ça fait partie des choses qu'on met en avant avec notre axe anti-impérialiste. C'est qu'on n'est pas dans un constat béat comme tu le formulais, là où la guerre c'est mal et la paix c'est bien. De toute façon, la paix, qu'est-ce que c'est ? C'est souvent la paix des puissants. C'est la paix des dominants et pas la liberté des peuples, leur émancipation et leur autodétermination. On le voit bah, encore une fois avec les discours autour de la Palestine où il y a des soi-disant accords de paix, etc. Mais qui, malgré tout, il n'y a pas de cessez-le-feu, le génocide continue, tout ça ne s'arrête pas. Et encore une fois, ce qui est proposé, c'est une paix des puissants et une paix des dominants, dont est complètement absent l'État palestinien et dont sont complètement absents les Palestiniens qui n'ont pas à voix au chapitre. C'est pour ça que ce qu'on fait, c'est plutôt avec notre fond marxiste, comme on dit, une analyse matérielle des conditions matérielles, ce qui fait que, comme je le disais en ouverture, on choisit des cibles effectives qui participent à la production d'armes, qui participent à la diffusion de ce discours guerrier, qui passe par les écoles, les collèges, les lycées, les universités, qui passe aussi pour nous dans la communication générale, lorsqu'on allume la télévision, si tant est qu'on la regarde encore. Il y a aussi ces discours-là qui sont présents à l'extrême droite, mais aussi dans toute la droite en général.
0: Si on veut en savoir plus sur Guerre à la guerre, vous rencontrez... Quels sont les prochains événements et puis la façon de vous suivre?
1: Alors, pour nous suivre, nous, on a un Instagram pour le Guerre à la guerre camp. Ensuite, au national, il y a un Instagram aussi Guerre à la guerre national. Il y a aussi un site internet. Et puis, pour nous rencontrer, il y a au mois d'octobre, le 17, l'organisation du Forum des luttes, qui regroupe un peu tous les collectifs militants locaux. Et donc nous, avec Guerre à la guerre, on organise une rencontre autour des livres de Pierre Douillard-Lefebvre. Le premier qui s'appelle « Nous sommes en guerre », qui est majoritairement orienté sur les violences policières. Le deuxième qui s'appelle « Dissoudre », qui, comme on le dit, est orienté sur la répression par la dissolution d'organisations. Ces deux premiers ouvrages ont été publiés par les éditions Grévis, qui sont une maison d'édition cannaise, qu'il faut soutenir parce que il y a un gros problème dans l'édition indépendante. Et le dernier ouvrage dont on va surtout parler, c'est « Maudite soit la guerre », qui a paru il y a quelques mois aux éditions Divergence. On tiendra aussi une table, et voilà.
0: Eh bien, on y sera. Merci beaucoup, Judith.

C'est la fin de cette émission. Merci à Gérard Procope de l'association Mémoire et Patrimoine SMN, à Laurent Choubrac de l'association pour la dignité du tourisme mémoriel à Caen-la-Mer, ainsi qu'à Judith du collectif Canet Guerre à la Guerre. Toutes les informations, les contacts de nos invités et la réécoute de cette émission sont comme d'habitude à retrouver sur lastationb.fr, site où vous retrouverez aussi les liens vers mes réseaux sociaux Facebook, Instagram et Blue Sky. Je vous donne rendez-vous le mois prochain, le lundi 5 octobre à 19h sur Station B, et nous parlerons des mobilisations de masse face à l'urgence climatique. On se quitte avec une petite prolongation, un after, ça s'appelle Le Mégaphone, et c'est une playlist spécialement en lien avec le thème de ce soir. Donc restez à l'écoute de Station B sur le DAB ou en ligne, et surtout, lâchez rien. Salut !

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Bienvenue dans La Voix de l'encre. Aujourd'hui, je vais vous lire Les chiens, le désir et la mort. Une nouvelle de Boris Vian, extraite de Blues pour un chat noir. Boris Vian a écrit cette nouvelle au lendemain de la Seconde Guerre mondiale et il nous emmène dans un univers baigné de jazz et de liberté. Ils m'ont eu. Je passe à la chaise demain. Je vais l'écrire tout de même. Je voudrais expliquer. Le jury n'a pas compris. Et puis Slack, c'est morte maintenant. Et c'était difficile de parler en sachant qu'on ne le croirait pas. Si Slax avait pu se tirer de la bagnole, si elle avait pu venir le raconter, n'en parlons plus. Il n'y a rien à faire. Plus sur Terre. Le chien dent, quand on est conducteur de taxi, c'est les habitudes qu'on prend. On roule toute la journée et à force, on connaît tous les quartiers. Il y en a qu'on préfère à d'autres. Je connais des types, par exemple, qui se feraient hacher plutôt que d'emmener un client à Brooklyn. Moi, je le fais volontiers. Je le faisais volontiers, je veux dire. Parce que maintenant, je ne le ferai plus. C'est une habitude comme cela que j'ai prise. Je passais presque tous les soirs vers 1h30 au Sri Deuces. Une fois, j'y avais emmené un client saoul à rouler. Il a voulu que j'y entre avec lui. Quand je suis ressortie, je savais le genre de fille qu'on trouvait là-dedans, depuis ce moment-là. C'est idiot, vous le direz vous-même. Tous les soirs, à 1h05, 1h05, j'y passais. Elle sortait à ce moment-là. Ils avaient souvent des chanteuses aux Deuces. Et je savais qui était celle-là. Slax, il l'appelait, parce qu'elle était en pantalon plus souvent qu'autre chose. Ils ont dit aussi dans les journaux qu'elle était lesbienne. Presque toujours, elle sortait avec les deux mêmes types, son pianiste et son bassiste, et ils filaient dans la voiture du pianiste. Ils passaient ailleurs et revenaient aux Deuces finir la soirée. Je l'ai su après. Je restais jamais longtemps là. Je pouvais pas garder mon taxi pas libre tout le temps, ni stationner trop longtemps non plus, et il y avait plus de clients dans ce coin que n'importe où ailleurs. Mais le soir dont je parle, ils se sont engueulés, à quelque chose de sérieux. Elle a flanqué son poing dans la figure du pianiste. Cette fille tapait drôlement dur. Elle l'a descendu aussi net qu'un flic. Il était plein. Même à jeun, je crois qu'il serait tombé. Seulement, saoul comme ça, il est resté par terre et l'autre essayait de le ranimer en lui flanquant des beignes, à lui emporter le citron. Je n'ai pas vu la fin, parce qu'elle s'est amenée, elle a ouvert la porte du taxi et elle s'est assise à côté de moi, sur le strapontin. Et puis elle a allumé un briquet et elle m'a regardé sous le nez. Vous voulez que j'allume le plafonnier de la bagnole ? Elle a dit non, et elle a éteint son briquet, et je suis partie. Je lui ai demandé l'adresse 50 mètres plus loin, après avoir tourné dans New York Avenue, parce que je me rendais compte, enfin, qu'elle n'avait rien dit. Tout droit. Moi, ça m'est égal, hein, le compteur tournait. Alors j'ai foncé tout droit. À cette heure-là, il y a du monde dans les quartiers des boîtes. Mais dès qu'on quitte le centre, c'est fini. Les rues sont vides. On ne le croit pas, mais c'est pire que la banlieue, passer une heure. Quelques bagnoles et un type, de temps en temps. Après cette idée de s'asseoir à côté de moi, je pouvais pas m'attendre à quelque chose de normal de la part de cette fille. Je la voyais de profil. Elle avait des cheveux noirs jusqu'aux épaules et un teint tellement clair qu'elle avait l'air malade. Elle se maquillait les lèvres avec un rouge presque noir et sa bouche avait l'air d'un trou d'ombre. La voiture filait toujours. Elle s'est décidée à parler. « Donnez-moi votre place !» J'ai arrêté la voiture. J'étais décidée à ne pas protester. J'avais vu la manière dont elle venait de descendre son partenaire, et je tenais pas à me bagarrer avec une femelle de ce calibre-là. Je me préparais à descendre, mais elle m'a accroché par le bras. « Pas la peine, je vais passer sur vous. Poussez-vous. »
Elle s'est assise sur mes genoux et elle s'est glissée à ma gauche. Elle était ferme comme un quartier de frigo, mais pas la même température. Elle s'est rendue compte que ça me faisait quelque chose. Elle s'est mise à rigoler, mais sans méchanceté. Elle avait l'air presque contente. Quand elle a mis en marche, j'ai cru que la boîte de vitesse de mon vieux machin allait éclater. Et on a été renfoncés de 20 cm dans nos sièges, tellement elle démarrait brutalement. On arrivait du côté du Bronx, après avoir traversé Harlem River. Et elle appuyait sur le machin à tout démolir. Quand j'étais mobilisée, j'ai vu des types conduire en France. Et ils savaient amocher une bagnole. Mais ils ne la massacraient pas le quart de cette gonzesse en pantalon. Les Français sont seulement dangereux. Elle, c'était une catastrophe. Toujours, je ne disais rien. Ah, ça vous fait rigoler, parce que vous pensez qu'avec ma taille et mes muscles, j'aurais pu venir à bout d'une femelle.

un clochard, une femme quelquefois, des gens qui revenaient de leur travail. Il y a des magasins qui ne ferment pas avant 1 ou 2 heures du matin, ou même pas du tout. Chaque fois qu'elle voyait un type sur le trottoir de droite, elle tripotait le volant et venait passer au ras du trottoir. Le plus près possible du type. Et elle ralentissait un peu, et puis elle donnait un coup d'accélérateur juste au moment de passer devant lui. Je disais toujours rien. Mais la 4e fois qu'elle l'a fait, je lui ai demandé « Pourquoi vous faites ça ?»« Je suppose que ça m'amuse, » dit-elle. Je n'ai rien répondu. Elle m'a regardée. J'aimais pas qu'elle me regarde en conduisant, et malgré moi, ma main est venue maintenir le volant et elle m'a donné un coup sur la main, avec son poing droit, sans avoir l'air. Elle tapait comme un cheval. J'ai juré, et elle a rigolé de nouveau. Ils sont tellement marrants quand ils sautent en l'air au moment où ils entendent le bruit du moteur. Elle avait sûrement vu le chien qui traversait et je me préparais à m'accrocher à quelque chose pour encaisser le coup de frein, mais au lieu de ralentir, elle a accéléré et j'ai entendu le bruit sourd sur l'avant de la bagnole et j'ai senti le choc. « Mince !» j'ai dit. « Vous y allez fort ! Un chien comme ça ! Ça a dû arranger la bagnole. Ta gueule !» Elle avait l'air dans le cirage. Elle avait les yeux vagues et la bagnole n'allait plus très droit. 2 blocs plus loin, elle s'est arrêtée contre le trottoir. Je voulais descendre, voir si ça n'avait pas esquinté la grille du radiateur, et elle m'a accroché par le bras. Elle respirait en soufflant, comme un cheval. « En quoi t'es fait, hein ?» elle m'a dit. Sa figure, à ce moment-là, je peux pas oublier sa figure. Voir une femme dans cet état-là, quand on l'a mise soi-même dans cet état-là, ça va, c'est bien. Mais être à des kilomètres de penser à ça et la voir comme ça tout d'un coup, elle bougeait plus et elle me serrait le poignet toute sa force. Elle bavait un peu, les coins de sa bouche étaient humides. J'ai regardé dehors. Je sais pas où on était, il y avait personne. Son froc, il se défaisait d'un seul coup avec une fermeture éclair. Dans une bagnole, d'habitude, on reste sur sa faim. Mais malgré ça, j'oublierai pas cette fois-là. Même quand les gars m'auront rasé la tête demain matin. Un peu après, je l'ai fait passer à droite et j'ai repris le volant. Et elle m'a fait arrêter la bagnole presque tout de suite. Elle s'est rafistolée tant bien que mal en jurant comme un Suédois. Et elle est descendue pour s'installer derrière. Et puis elle m'a donné l'adresse d'une boîte de nuit où elle devait aller chanter. Et j'ai essayé de me rendre compte de l'endroit où on était. J'étais vague, comme quand on se lève après un mois de clinique. Mais j'ai réussi à me tenir quand même debout en descendant à mon tour. Je voulais voir le devant de la bagnole. Il n'y avait rien. Juste une tache de sang, allongée par le vent de la vitesse sur l'aile droite. Ça pouvait être n'importe quelle tache. Le plus rapide, c'était de faire demi-tour et de revenir par le même chemin. Je la voyais dans le rétroviseur, elle guettait par la vitre et quand j'ai aperçu le tas noir de la charogne sur le trottoir, je l'ai entendue. De nouveau, elle respirait plus fort. Le chien remuait encore un peu. La bagnole avait dû lui casser les reins et il s'était traîné sur le bord. J'avais envie de vomir et j'étais faible. Et elle a commencé à rire derrière moi. Elle voyait que j'étais malade et elle s'est mise à m'injurier tout bas. Elle me disait des choses terribles et j'aurais pu la prendre et recommencer là, dans la rue. Vous autres, les gars, je sais pas en quoi vous êtes faits, mais quand je lui ai ramené dans cette boîte où elle devait en pousser une, j'ai pas pu rester dehors à l'attendre. Ah, je suis repartie aussi sec. Il fallait que je rentre chez moi, fallait que je me couche. Vivre seule, c'est pas très marrant tous les jours, mais mince, heureusement que j'étais seule ce soir-là. Je me suis même pas déshabillée et j'ai bu quelque chose que j'avais et je me suis mise sur mon pieu, j'étais vidée. Mince, j'étais salement vidée. Et puis le lendemain soir, j'y étais de nouveau et je l'attendais, droit devant. J'ai baissé le drapeau et je suis sortie faire 3 pas sur le trottoir. Ça grouille dans ce coin-là, je pouvais pas rester. Je l'attendis quand même. Elle est sortie, toujours à la même heure, régulière comme une pendule, cette fille. Elle m'a vue tout de suite, elle m'a bien reconnue. Ces 2 types la suivaient comme d'habitude,

Elle a rigolé, de sa manière habituelle. Je sais pas comment vous dire ça. Moi, la voir comme ça, j'étais plus les deux pieds sur terre. Elle a ouvert la porte du taxi et ils se sont mis dedans tous les trois. Ça m'a suffoqué. Je m'attendais pas à ça. Idiot, je me suis dit. Tu comprends pas qu'une fille comme ça, c'est tout en caprice. Un soir, tu es bon, et puis le lendemain, t'es un chauffeur de taxi. T'es n'importe qui. Tu parles. N'importe qui. Je conduisais comme une noix et j'ai failli emboutir le cul d'une grosse bagnole juste devant. Je râlais, sûr. J'étais mauvais et tout. Derrière moi, ils se marraient tous les trois. Elle racontait des histoires avec sa voix d'homme, sa voix, bon sang. On aurait dit qu'elle la sortait de sa gorge à rebrousse-poil, et ça vous faisait exactement l'effet d'une bonne cuite. Sitôt que je suis arrivée, elle est descendue la première. Les deux types n'ont même pas insisté pour payer. Ils la connaissaient aussi. Ils sont entrés, et elle s'est penchée à la portière et m'a caressé la joue comme si j'étais un bébé. Et j'ai pris sa monnaie. Ah, j'avais pas envie d'avoir des histoires avec elle. J'allais dire quelque chose, je cherchais quoi. Elle a parlé la première. « Tu m'attends ?» elle m'a dit. « Où ?»« Ici. Je sors dans un quart d'heure. »« Seule ?» Mince. J'étais gonflée. J'aurais voulu retirer ça. J'ai rien pu retirer du tout, elle m'a attrapé la joue avec ses ongles. « Voyez-vous ça ?» elle a dit. « Rigolez encore. » Moi, je me rendais pas compte. Elle m'a lâchée tout de suite. J'ai touché ma joue. Je saignais. « C'est rien, » elle a dit. « Ça ne saignera plus quand je serai ressortie. Tu m'attends, hein ? Ici. » Elle est entrée dans la boîte. J'ai tâché de voir dans le rétroviseur. J'avais 3 marques en croissant sur la joue. Une 4e plus grande en face. Son pouce. Ça saignait pas fort. Je sentais rien. Alors j'ai attendu. Ce soir-là, on n'a rien tué. Un mauvais jour. Je n'ai rien eu non plus. Elle ne faisait pas ce truc-là depuis longtemps, je pense. Elle parlait pas beaucoup et je ne savais rien d'elle. Moi, maintenant, je vivais en veilleuse pendant la journée et le soir. Et je prenais le vieux taco et je filais la chercher. Elle ne s'asseyait plus à côté de moi. Ça aurait été trop bête de se faire poirer à cause de ça. Je descendais et apprenais ma place, et au moins 2 ou 3 fois par semaine, on réussissait à avoir des chats ou des chiens. Je crois qu'elle a commencé à vouloir autre chose vers le 2e mois qu'on se voyait. Ça lui faisait plus le même effet que les premières fois, et je pense que l'idée lui est venue de chercher un gibier plus important. Je peux pas vous dire autre chose, moi je trouvais ça naturel. Elle réagissait plus comme avant, et je voulais aussi qu'elle redevienne comme avant. Je sais, vous pouvez dire que je suis un monstre. Vous n'avez pas connu cette fille-là. Tuer un chien ou tuer un gosse, je l'aurais fait pareil pour cette fille-là. Alors on a tué une fille de 15 ans. Elle se baladait avec son copain, un marin. Elle revenait du parc d'attractions. Mais je vais vous raconter. Slax était terrible ce soir-là. Sitôt qu'elle est montée, j'ai vu qu'elle voulait quelque chose. J'ai su qu'il fallait rouler toute la nuit au besoin, mais trouver quelque chose. Mince, ça s'annonçait mal. J'ai filé directement sur Queensboro Bridge, et de là sur les autostrades de ceinture. Et jamais j'avais vu tant de bagnoles et pas de piétons. C'est normal, vous me direz, sur les autostrades. Mais je sentais pas ça ce soir. J'étais pas dans le bain. On a roulé des kilomètres. On a fait le tour et on s'est retrouvé en plein à Coney Island. Slax avait pris le volant depuis déjà un moment. Moi, j'étais derrière et je me tenais dans les virages. Elle avait l'air cinglée. J'attendais. Comme d'habitude, j'étais en veilleuse, je vous dis. Je me réveillais au moment où elle passait me retrouver derrière. Mince. Je veux pas y penser. Ça a été simple. Elle a commencé à zigzaguer de la 24e ouest à la 23e. Et elle les a vus. Ils s'amusaient, lui à marcher sur le trottoir et elle à côté, dans la rue, pour paraître encore plus petite. C'était un grand gars, un beau gars. La fille de dos, elle était toute jeune, les cheveux blonds, une petite robe. Il faisait pas trop clair. J'ai vu les mains de Slack sur le volant.
La garce. Elle savait conduire. Elle a foncé dans le tas et elle a accroché la fille à la hanche. Alors j'ai eu l'impression que j'étais en train de crever. J'ai pu me retourner et elle était par terre. Un tas inerte et le type hurlait en courant derrière nous. Et puis j'ai vu déboucher une voiture verte. Une des vieilles de la police. Slax, je sais pas ce qu'elle faisait. Elle se rendait plus compte. Mais on pouvait plus s'arrêter. Filer de là. Plus vite, je lui ai gueulé. Elle m'a regardé une seconde et on a failli rentrer dans le trottoir. Fonce ! Fonce ! Je sais ce que j'ai loupé à ce moment-là. Je sais. Je ne voyais plus que son dos, mais je sais ce que ça aurait été. C'est pour ça que je m'en fous, vous comprenez ? C'est pour ça que les gars peuvent bien me raser le caillou demain. Et puis, ils pourraient me faire une frange, histoire de rigoler. Ou me peindre en vert, comme la voiture de la police. Je m'en tape, vous comprenez ? Slax fonçait. Elle s'est débrouillée et on s'est retrouvés sur Surf Avenue. Ce vieux taco faisait un bruit à hurler. Derrière, celui de la police devait commencer à nous prendre en chasse. On a rejoint une rampe d'accès à l'autostrade. Plus de feu rouge. Mince. J'aurais eu une autre bagnole. Tout s'en mêlait. Et l'autre qui rampait derrière. Une course d'escargot. C'était à s'arracher les ongles avec les dents. Slax mettait tout ce que ça pouvait. Et je voyais toujours son dos. Et je savais de quoi elle avait envie, et ça me travaillait autant qu'elle. J'ai gueulé « Fonce !» encore une fois. Et elle a continué. Et puis elle s'est retournée une seconde, et un autre gars s'amenait par une rampe. Elle l'a pas vu. Il arrivait à notre droite, il faisait au moins 75 à l'heure. J'ai vu l'arbre, et je me suis mis en boule. Mais elle a pas bougé. Et quand ils m'ont ressorti de là, ben je gueulais comme une bête. Mais Slax ne bougeait toujours pas. Le volant lui avait défoncé la poitrine. Ils l'ont sorti de là, avec du mal, en tirant sur ses mains blanches. Aussi blanches que sa figure. Elle bavait un peu. Elle avait les yeux ouverts. Je pouvais pas bouger non plus, à cause de ma patte qui s'était repliée dans le mauvais sens. Mais je leur ai demandé de l'amener près de moi. Alors j'ai vu ses yeux, et puis je l'ai vue. Elle. Elle avait du sang partout. Elle ruisselait de sang. Sauf sa figure. Ils ont écarté son manteau de fourrure et ils ont vu qu'elle ne portait rien en dessous. Que ses slacks. La chair blanche de ses hanches paraissait neutre et morte à la lueur des réflecteurs à vapeur du sodium qui éclairait la route. Sa fermeture éclair était déjà défaite quand nous étions rentrés dans l'arbre.

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0: 2014, 21 morts. Rémi Fraisse, 21 ans, mort par éclat de grenade offensive lors d'une manifestation dans le Tarn.
1: Abdellah Goradia, étouffé, aéroport Charles de Gaulle.

0: 88, 9 morts. 87, 2 morts. 86, 9 morts.
1: 6 décembre 1986, Malik Houssekine, 23 ans, mort lors d'un passage à tabac pendant une manifestation à Paris. Le peloton des voltigeurs a ensuite été dissous. Début 2019, sont créées les brigades de répression des actions violentes motorisées, Brave M, sous le premier quinquennat de Macron.

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